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2: Il est 6h, soyez les bienvenus, c'est la matinale sur Pornic Radio, 6h, 10h, comme tous les matins du lundi au dimanche. On fera un petit tour du côté de nos rubriques habituelles, petites recettes de cuisine. On fera le roast qui va manger aujourd'hui sur Pornic Radio. Le métier du jour, la météo bien évidemment, l'éphéméride et bien d'autres choses encore. En attendant, je vous tiens moi compagnie jusqu'à 10h. Passez une excellente matinée en notre compagnie.

Salut les gourmands, salut les gourmandes, c'est l'heure de la petite recette du jour. Aujourd'hui, je vous propose une cassolette d'escargot au chablis. Pour 4 personnes, il faudra une boîte de 4 douzaines d'escargots de calibre très gros, 150 g de champignons de Paris coupés en morceaux, 150 g de cèpe coupés en morceaux, 40 centilitres de chablis, 50 centilitres de fond de volaille, 2 échalotes hachées, une gousse d'ail, 20 g de beurre, 2 cuillères à soupe de persil haché, 3 cuillères à soupe de crème fraîche, du sel et du poivre. Dans une sauteuse, faites fondre échalotes et beurre avec les escargots. Ajoutez le chablis, le fond de volaille, les champignons et les cèpes. Faites mijoter 10 minutes, ajoutez la crème fraîche et l'ail, laissez mijoter encore 5 minutes, rectifiez l'assaisonnement et servez dans une cassolette avec un peu de persil haché. Bon appétit, vous retrouverez cette recette sur le site de la radio, radiopornic.fr, onglet podcast et sur TikTok.

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0: Votre horoscope de ce jeudi 1er octobre, Bélier, vous allez avoir des choix cruciaux à faire pour une rentrée réussie sur tous les plans.
1: Taureau, vous ne manquerez pas d'audace, voire de culot pour obtenir ce que vous voulez.
2: Gémeaux, la patience a oublié de s'inviter à votre journée.
3: Cancer, vous serez rempli de sagesse et prendrez le temps de prendre le temps.
4: Lion, vous rendez beaucoup de gens heureux et vous serez fiers de les mener vers le bonheur.
5: Vierge, c'est grâce à votre ténacité que vous marquerez des points dans vos projets professionnels.
6: Balance, c'est votre capacité de médiateur qui vous permettra de désamorcer un petit conflit familial.
7: Scorpion, vous serez perspicace et une belle rencontre va vous faire avancer sereinement.
8: Sagittaire, la chance revient dans votre signe pour vous aider à conclure les projets de cette rentrée.
9: Capricorne, la reprise vous fait vivre quelques moments d'anxiété, mais vous saurez respirer.
10: Verseau, votre morale est au top niveau et rien ni personne ne vous fera douter de vous.
11: Et Poissons, votre entourage semble prêt à vous suivre dans tous vos choix.

Pour ce jeudi, le sud de la France est touché par un épisode méditerranéen avec plusieurs départements placés en vigilance rouge pour pluie, inondation et globalement le pays est divisé en deux avec des précipitations à l'est, des éclaircies à l'ouest. Pour les températures, elles baissent également largement avec 20 degrés à Brest, 21 du côté de Lille, 22 à La Rochelle jusqu'à 23 à Bordeaux, 25 à Nice et 26 à Perpignan pour la maximale.

Merci de démarrer ce mois avec nous. Bon jeudi 1er octobre 2026. Bonne fête aux Thérèses qui sont à l'honneur aujourd'hui. Et c'est la journée mondiale du chocolat. Enfin, dans l'éphéméride de cette journée, le 6e tome d'Harry Potter sortait en 1er octobre en 2005. Il y a donc déjà 21 ans, Harry Potter et le prince du sang mêlé. Allez, bon anniversaire à vous, les natifs du 1er octobre. Vous êtes le même jour que le chanteur Youssou N'Dour qui fête ses 67 ans. Excellent anniversaire à l'acteur Jean-Pierre Castaldi, 82 ans. Et à l'experte télé Isabelle Morini-Bosque, 70 ans pour elle aujourd'hui. Bon jeudi 1er octobre avec nous.

0: sur Netflix cette semaine, L'Est d'Eden, nouvelle adaptation du roman de John Steinbeck, une série en 7 épisodes qui nous plonge dans la Californie du début du XXe siècle. L'histoire suit la famille Trask sur plusieurs décennies et 2 générations. Le parcours de Cathy croise celui d'Adam et Charles, puis celui de Cole et Aaron, les fils d'Adam.
1: Je suis convaincue que ce monde abrite des monstres nés de parents humains. Les monstres sont des variations de ce qui est considéré comme normal. Un enfant peut naître parfaitement sain, mais être dénué de gentillesse et de conscience.
2: Écoute, les filles, dans son genre, ne tombe pas du ciel. Cathy, si vous m'épousez, je vous protégerai.
1: Le mal n'est pas toujours visible au premier coup d'œil. Il peut porter un masque.
0: À travers leurs choix et leurs conflits, le récit aborde la transmission familiale, la culpabilité, la possibilité d'échapper aux fautes du passé. Sur Prime Video, Paul Mirabel joue avec sa propre image dans Paul, la série, comme son nom l'indique, une série composée de 6 épisodes de 30 minutes entre fiction et réalité. À 6 semaines de la première représentation de son spectacle, Paul se retrouve dans une situation délicate. L'humoriste a vendu à Amazon 2 projets, la captation de son nouveau spectacle et un documentaire consacré à sa vie. Seulement, il a passé davantage de temps à jouer à la PlayStation qu'à écrire ses textes et ne dispose d'aucune image d'archive pour alimenter le film.
3: Paul, deuxième spectacle, c'est quoi le titre?
4: Ben non, c'est une pute.
5: T'as rien foutu.
6: Salam, les Roya.
7: N'arrive pas à écrire une ligne.
8: T'as foutu quoi ces 12 derniers mois? Personne ne se comporte comme toi dans mon agence, Paul.
9: Moi, les humoristes, c'est un truc de fou, le boulard, quoi.
10: Je vais organiser des expériences qui vont donner de l'inspi.
6: Ok, mais pas de plan galère, gros.
11: Est-ce qu'on peut appeler mon agent?
12: Ta gueule!
11: Oui, pardon.
0: Avec son format court et son récit construit autour des coulisses d'un spectacle qui n'existe pas encore, Paul, la série, prolonge le terrain de la fiction, l'univers et le personnage public de l'humoriste. Qui dit octobre dit Halloween. À cette occasion, Disney Plus nous propose cette semaine Sorcière Academy, une série fantastique adolescente qui nous plonge au cœur d'une école de magie à la Nouvelle-Orléans. Brillard, adolescente new-yorkaise indépendante, découvre qu'elle est une sorcière. Elle rejoint une prestigieuse pension où de jeunes sorcières et sorciers apprennent à maîtriser leurs pouvoirs. Dans cet établissement, la magie détermine la place de chacun, les secrets peuvent devenir mortels et les relations amoureuses constituent un risque supplémentaire.
13: Il est écrit dans ton dossier que tu as du mal à gérer tes émotions.
14: Arrêtez de parler! Qu'est-ce qui vient de se passer?
15: Bienvenue à l'Académie des Croissants de Lune. Entre sorcières, la sororité, c'est capital.
16: Prête à t'attirer quelques ennuis?
15: En triomphe, vous pouvez être invincible.
17: Si j'étais un vampire, j'aurais pu te mordre.
0: Une fiction qui mêle apprentissage de la magie, mystère, romance et rivalités adolescentes. La deuxième saison de la série animée d'aventures fantastiques Les Sœurs Grimm débarque cette semaine sur Apple TV+, adaptée des romans à succès de Michael Buckley. Elle prolonge les enquêtes des deux sœurs détectives. Un an après la mystérieuse disparition de leurs parents, Sabrina et Daphne Grimm poursuivent leur exploration des secrets de Fairyport Landing, cette petite ville hors du temps où les créatures des contes de fées sont bien réelles. Descendantes des frères Grimm, les deux sœurs héritent d'un véritable don pour dénouer les énigmes. Aussi différentes que complémentaires, elles forment un duo d'enquêtrices redoutables et affrontent au fil de 6 nouveaux épisodes des aventures et des mystères inédits. Une saison qui mêle humour, frissons et féerie. On reste sur Apple TV+, où la saison 2 de Dark Matter bascule cette semaine avec un épisode 6 clé très attendu par les fans de multivers et de réalités parallèles. Entre Jason, Daniela et Layton, un choix dans le multiverse pourrait tout reconfigurer. Cet épisode marque le passage à la seconde moitié de la saison et va remettre les 3 héros au centre du jeu. La première saison de War est disponible cette semaine sur HBO Max. Cette série d'anthologie judiciaire met en scène une bataille légale impitoyable entre 2 prestigieux cabinets londoniens. L'intrigue de cette première saison se focalise sur le divorce ultra médiatisé entre le mania de la tech Morgan Anderson et la superstar du cinéma Carla Duval. Une affaire retentissante qui pousse les 2 cabinets à franchir toutes les limites pour remporter la victoire. Voilà pour les sorties séries de la semaine. On se retrouve la semaine prochaine.
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Salut les gourmands, c'est l'heure de la petite recette du jour. Aujourd'hui, je vous propose un ceviche de crevettes. Pour 4 personnes, il vous faudra 200 g de crevettes cuites, un demi-concombre, une tomate, un oignon nouveau, un jus de citron jaune, du sel, du poivre, un petit piment rouge, de la coriandre. Versez les crevettes dans un saladier, épluchez et émincez l'oignon nouveau, gardez la tige et la coupez en fines rondelles. Épépinez et hachez le piment, ajoutez-les aux crevettes, couvrir et mettre au réfrigérateur une heure. Pendant ce temps, lavez et épépinez et coupez le concombre et les tomates en dés. Incorporez concombre et tomates au saladier et pressez le jus d'un citron dessus, salé, poivré. Hachez finement la coriandre et saupoudrez le ceviche avec. Servir bien frais. Bon appétit! Vous retrouverez cette recette sur le site de la radio, radiopornic.fr, onglet podcast et sur TikTok.

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0: Votre horoscope de ce jeudi 1er octobre, Bélier, vous allez avoir des choix cruciaux à faire pour une rentrée réussie sur tous les plans.
1: Taureau, vous ne manquerez pas d'audace, voire de culot pour obtenir ce que vous voulez.
2: Gémeaux, la patience a oublié de s'inviter à votre journée.
3: Cancer, vous serez rempli de sagesse et prendrez le temps de prendre le temps.
4: Lion, vous rendez beaucoup de gens heureux et vous serez fiers de les mener vers le bonheur.
5: Vierge, c'est grâce à votre ténacité que vous marquerez des points dans vos projets professionnels.
6: Balance, c'est votre capacité de médiateur qui vous permettra de désamorcer un petit conflit familial.
7: Scorpion, vous serez perspicace et une belle rencontre va vous faire avancer sereinement.
8: Sagittaire, la chance revient dans votre signe pour vous aider à conclure les projets de cette rentrée.
9: Capricorne, la reprise vous fait vivre quelques moments d'anxiété, mais vous saurez respirer.
10: Verseau, votre morale est au top à niveau et rien ni personne ne vous fera douter de vous.
11: Et poisson, votre entourage semble prêt à vous suivre dans tous vos choix.
12: 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Aujourd'hui, on se remet à jour avec
13: Chico Buarque et l'indolente et voluptueuse Esa Moça Ta Diferente. Il y eut un temps où, chose incroyable, je ne savais pas ce qu'était le Chablis. J'ai honte que ça ne sorte pas d'ici. Ça remonte à l'époque gin tonic. On buvait du Gordon's, ça nous semblait être le top du top. Aujourd'hui, on l'utilise pour décrasser les plaques de vitrocéramique. Pour les bulles, c'était du Schweppes, alors la seule marque connue de tonic. Aujourd'hui, dans les bars qui tiennent un peu la route, on tend sur une liste plus longue que celle des candidats aux prochaines présidentielles en France. Schweppes occupait tout le terrain et ils auraient pu se passer de pub. Pourtant, ils nous faisaient rêver avec des spots d'une minute à la télé et au cinéma, réalisés par Mondino, bien entendu, c'était les années 80. On assistait benoîtement à des scènes de plage sous le soleil de Copacabana, le regard happé par ces jolies brésiliennes chaloupant des fesses au son de l'aigre douce « Esa Moça Ta Diferente » de Chico Buarque. Comme si c'était hier. Francisco Buarque de Holanda est né en 1944 à São Paulo, au sein d'une famille d'intellectuels. Son père était l'un des historiens et écrivains les plus célèbres du Brésil moderne, et entouré de pléthores d'artistes, de musiciens, de poètes et de penseurs progressistes. Parmi eux, Vinicius de Moraes, l'un des pères fondateurs de la bossa nova, et habitué de la maison Buarque. C'est lui qui initie le petit Chico aux sonorités de cette douce musique. Le verre était dans le fruit, comme on dit. Quelques années plus tard, Chico Buarque abandonne ses études d'architecte pour se lancer lui aussi et suivre les traces de João Gilberto et Antonio Carlos Jobim jusque dans les bars de la ville où il donne ses premiers récitals. En 1965, avec à peine quelques représentations à son actif, il sort un premier disque, Pedro Pedreiro, composé pour une pièce de théâtre et qui ne reste pas vraiment dans les annales. L'année suivante, à seulement 21 ans, il connaît son premier grand succès avec le morceau A Banda, récompensé lors d'un concours télé. Instantanément, il devient le gendre idéal de millions de mères brésiliennes qui rêvent de le voir au bras de leur fille. Et, pourquoi pas sur un malentendu, au leur. Deux ans plus tard, en pleine dictature militaire, si je rappelle que les généraux ont pris le pouvoir lors d'un coup d'état en 64, c'est pas pour toi, toi je sais que tu sais, c'est pour les autres. Deux ans plus tard donc, il monte un spectacle, Roda Viva, symbole de la résistance que les autorités trouvent un tantinet subversif, ça le conduit directement en prison, où il passe quelques jours. Grâce à ça, il se forge une légitimité politique et une reconnaissance populaire qui en font l'un des plus grands artistes du pays. Cependant, face à une situation politique de plus en plus déprimante pour les gens de lettres et de la culture, il quitte le Brésil et s'installe en Italie. À son retour deux ans plus tard, la chanson brésilienne est décimée entre les chanteurs emprisonnés ou exilés et les rares à être restés muselés par les militaires. Alors, composer et publier en évitant la censure devient un art dans lequel Chico Buarque excelle. Sa chanson « Apesar de Você », malgré toi en français, enregistrée en 70, devient un véritable hymne contre la dictature. En 1971, sort son album « Construção ». Le jeune Chico a mûri sous l'effet de la situation sociale et économique du pays. Son romantisme d'autrefois laisse place à un engagement politique, sous le regard omniprésent des autorités. L'atmosphère de l'album, pleine d'émotions et de lyrisme, en a fait son œuvre la plus personnelle, la moins légère, celle à laquelle restent attachés ses fans de la première heure. L'album est classé 3e de la liste des plus grands albums de musique brésilienne par le magazine Rolling Stones et la chanson éponyme numéro 1. Candy Gronaz. Aujourd'hui, Chico Buarque a 82 ans. Avec un répertoire de plus de 40 albums, il ne s'est néanmoins jamais limité à la chanson. Il a écrit pour le théâtre et le cinéma, composé de nombreuses bandes originales et développé parallèlement une œuvre littéraire importante. En plusieurs décennies, il a construit une œuvre où le Brésil apparaît dans toute sa complexité. Populaire et sophistiqué, sentimental et politique, intime et collectif. Quelques années après que le pays a retrouvé la démocratie, en 1985, Schweppes obtient les droits d'une de ses chansons enregistrée en 1969, Essa Moça Tá Diferente. Au cinéma, on avait droit à la version intégrale du spot 2 minutes 23 secondes. Toutes ces jeunes femmes indolentes et voluptueuses, une torture pour nos yeux, assurément. Heureusement, il y avait cette chanson, la musique comme on l'aime. Vu sur YouTube, 9,5 millions. Durée de l'œuvre, 2 minutes 40. Chico Buarque, Essa Moça Tá Diferente.

0: tu as aimé Essa Moça Diferente de Chico Buarque, alors tu devrais aimer les épisodes sur Lofey, Gilberto Gil ou Tigana Santana. Retrouve-les sur ta plateforme de podcast habituelle ou sur www.goodmorningmusic.net. Good Morning Music te retrouve demain pour une nouvelle mise à jour musicale. Sauf le dimanche, gros naze à des lessives en retard et du chablis au frais. En attendant, si tu as des choses à redire sur l'artiste du jour ou simplement envie de parler musique, retrouvons-nous sur le web du podcast www.goodmorningmusic.net.
1: Pour ce jeudi, le sud de la France est touché par un épisode méditerranéen avec plusieurs départements placés en vigilance rouge pour pluie, inondation et globalement le pays est divisé en deux avec des précipitations à l'est, des éclairs.

0: Merci de démarrer ce mois avec nous. Bon jeudi 1er octobre 2026. Bonne fête aux Thérèses qui sont à l'honneur aujourd'hui. Et c'est la journée mondiale du chocolat. Enfin, dans l'éphéméride de cette journée, le 6e tome d'Harry Potter sortait en 1er octobre en 2005. Il y a donc déjà 21 ans, Harry Potter et le prince du sang mêlé. Allez, bon anniversaire à vous, les natifs du 1er octobre. Vous êtes le même jour que le chanteur Youssou N'Dour qui fête ses 67 ans. Excellent anniversaire à l'acteur Jean-Pierre Castaldi, 82 ans. Et à l'experte télé Isabelle Morini-Bosque, 70 ans pour elle aujourd'hui. Bon jeudi 1er octobre avec nous.
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3: Bonjour, des précipitations records dans le Gard et l'Hérault, mais la vigilance rouge est levée. Météo France prévient toutefois qu'elle pourrait repasser au orange ce midi. Pour le moment, les écoles peuvent rouvrir ce matin. C'est le grand jour pour le projet de budget 2027. Il est présenté aujourd'hui en Conseil des ministres. Le Premier ministre Sébastien Lecornu a la lourde tâche de présenter un budget pour la France de faire 54 milliards d'euros d'économie en évitant la censure. Les lycéens prévoient de nouveau de se mobiliser pour demander plus de moyens. Un mouvement qui s'étend et qui devrait fusionner aujourd'hui avec celui des syndicats étudiants. Suite aux heurts et interpellations, le gouvernement a déploré une montée de la violence. De son côté, le maire de Saint-Denis, Bali Bagayoko, maintient ses propos sur la violence légitime tout en appelant à la désescalade. Le président argentin est à Paris depuis hier. Une visite controversée avec un rassemblement prévu dans la soirée devant l'ambassade d'Argentine à Paris pour protester contre sa venue. Javier Milei estime que l'Europe est en train de couler, doit être reçu à l'Élysée ce jeudi par

0: l'antisémitisme porté par Mediapart. De son côté, le patron du RN déclare que les Français seront juges. 7500 euros d'amende requis contre Robert Ménard, le maire de Béziers, était jugé à Montpellier pour avoir refusé en 2023 de marier une Française et un Algérien visé par une obligation de quitter le territoire. Le procureur a rappelé qu'un maire ne peut pas s'opposer à une union. L'élu, lui, assume son choix. Une année catastrophique pour les glaciers suisses. Selon une étude publiée ce jeudi, ils ont perdu près de 20% de leur volume en 5 ans. En cause, le dernier été qui était caniculaire et puis des glaciers qui pourraient disparaître d'ici une quinzaine d'années si rien n'est fait selon les experts. Benjamin Netanyahou réagit après l'atterrissage en urgence en Arabie Saoudite d'un vol Fly Dubai en direction de Tel Aviv. Le copilote a poignardé le commandant de bord en plein vol pour tenter de provoquer un crash. Une action qualifiée de tentative d'attaque terroriste djihadiste par le Premier ministre israélien. Enfin en football, la surprise au Portugal avec Cristiano Ronaldo qui a quitté la sélection nationale en pleine Ligue des Nations. Le joueur de 41 ans a promis de dire bientôt la vérité aux Portugais.
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Salut les gourmands, salut les gourmandes, c'est l'heure de la petite recette du jour. Aujourd'hui, je vous propose des brochettes d'agneau marinées. Pour 4 personnes, il vous faudra une épaule d'agneau d'environ 800 g, 8 cuillères à soupe d'huile d'olive, 2 cuillères à soupe de miel liquide, un citron confit, 2 branches de thym, une cuillère à soupe de paprika, du sel et du poivre. Préparez la marinade. Dans un plat creux, mélangez le miel, l'huile, le paprika, le citron confit coupé en petits dés, le thym, le sel et le poivre. Découpez la viande en petits cubes et la déposez dans le plat contenant la marinade. Mélangez de temps à autre, laissez mariner environ 3 heures. Au bout de ce laps de temps, enfilez les morceaux de viande sur des piques à brochettes et pour finir, les cuire sous le grill du four, environ 10 à 15 minutes selon la puissance du grill ou au barbecue. Les morceaux de viande doivent être légèrement grillés en surface et encore un peu rosés à l'intérieur. Bon appétit! 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

0: Votre horoscope de ce jeudi 1er octobre, Bélier, vous allez avoir des choix cruciaux à faire pour une rentrée réussie sur tous les plans.
1: Taureau, vous ne manquerez pas d'audace, voire de culot pour obtenir ce que vous voulez.
2: Gémeaux, la patience a oublié de s'inviter à votre journée.
3: Cancer, vous serez rempli de sagesse et prendrez le temps de prendre le temps.
4: Lion, vous rendez beaucoup de gens heureux et vous serez fiers de les mener vers le bonheur.
5: Vierge, c'est grâce à votre ténacité que vous marquerez des points dans vos projets professionnels.
6: Balance, c'est votre capacité de médiateur qui vous permettra de désamorcer un petit conflit familial.
7: Scorpion, vous serez perspicace et une belle rencontre va vous faire avancer sereinement.
8: Sagittaire, la chance revient dans votre signe pour vous aider à conclure les projets de cette rentrée.
9: Capricorne, la reprise vous fait vivre quelques moments d'anxiété, mais vous saurez respirer.
10: Verseau, votre morale est au top à niveau et rien ni personne ne vous fera douter de vous.
11: Et Poisson, votre entourage semble prêt à vous suivre dans tous

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1: Bonjour, depuis le début des blocus lycéens, lundi dernier, 119 élèves et personnels ont été blessés, a déploré le ministre de l'Éducation nationale, Édouard Geffray. C'est inédit dans l'Éducation nationale, a-t-il précisé. Le narcotrafiquant franco-tunisien Wissem Katourci, considéré comme l'un des plus gros importateurs de cocaïne en France, interpellé en juin à Dubaï, va être prochainement extradé vers la France. Il était visé par un mandat d'arrêt dans une affaire de règlement de compte datant de janvier 2017 à La Courneuve. Un jeune homme de 20 ans né dans le Gard a été mis en examen à Paris dans le cadre de l'information judiciaire sur les menaces visant le maire d'Alès dans le Gard. Christophe Rivin, qui avait dû être exfiltré, rappelons-le, en juillet de son domicile par le raid après la découverte de tags et d'une balle laissée dans sa boîte à lettres. Il avait ensuite été placé sous haute surveillance. Le suspect, qui est le premier à être mis en examen dans ce dossier, a été écroué. Une centaine de personnes se sont mobilisées hier soir à Lyon pour défendre l'encadrement des loyers. L'expérimentation de cette mesure s'achève fin novembre. La nouvelle présidente LR de la métropole lyonnaise ne souhaite pas l'avoir renouvelée. Selon la Fondation pour le logement, en Auvergne-Rhône-Alpes, co-organisateur de cette manifestation, 444 ménages ont obtenu localement la restitution de plus d'un million d'euros de loyers indûment perçus depuis 2021. Le premier ministre travailliste Andy Burnham a relancé l'idée d'un retour possible du Royaume-Uni dans l'Union Européenne, une première pour un chef du gouvernement britannique depuis le Brexit. Rien ne changera avant les prochaines élections, cependant elles sont prévues normalement pour 2029. C'est la fin de ce flash, une très bonne journée à notre écoute.
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Pour ce jeudi, le sud de la France est touché par un épisode méditerranéen avec plusieurs départements placés en vigilance rouge pour pluie, inondation et globalement le pays est divisé en deux avec des précipitations à l'est, des éclaircies

Merci de démarrer ce mois avec nous. Bon jeudi 1er octobre 2026. Bonne fête aux Thérèses qui sont à l'honneur aujourd'hui. Et c'est la journée mondiale du chocolat. Enfin, dans l'éphéméride de cette journée, le 6e tome d'Harry Potter sortait en 1er octobre en 2005. Il y a donc déjà 21 ans, Harry Potter et le prince du sang mêlé. Allez, bon anniversaire à vous, les natifs du 1er octobre. Vous êtes le même jour que le chanteur Youssou N'Dour qui fête ses 67 ans. Excellent anniversaire à l'acteur Jean-Pierre Castaldi, 82 ans. Et à l'experte télé Isabelle Morini-Bosque, 70 ans pour elle aujourd'hui. Bon jeudi.

0: Sur Netflix, cette semaine, L'Est d'Eden, nouvelle adaptation du roman de John Steinbeck, une série en 7 épisodes qui nous plonge dans la Californie du début du XXe siècle. L'histoire suit la famille Trask sur plusieurs décennies et 2 générations. Le parcours de Cathy croise celui d'Adam et Charles, puis celui de Cole et Aaron, les fils d'Adam.
1: Je suis convaincue que ce monde abrite des monstres nés de parents humains. Les monstres sont des variations de ce qui est considéré comme normal. Un enfant peut naître parfaitement sain, mais être dénué de gentillesse et de conscience.
2: Écoute, les filles, dans son genre, ne tombent pas du ciel. Cathy, si vous m'épousez, je vous protégerai.
1: Le mal n'est pas toujours visible au premier coup d'œil. Il peut porter un masque.
0: À travers leurs choix et leurs conflits, le récit aborde la transmission familiale, la culpabilité, la possibilité d'échapper aux fautes du passé. Sur Prime Video, Paul Mirabel joue avec sa propre image dans Paul la série, comme son nom l'indique, une série composée de 6 épisodes de 30 minutes entre fiction et réalité. À 6 semaines de la première représentation de son spectacle, Paul se retrouve dans une situation délicate. L'humoriste a vendu à Amazon 2 projets, la captation de son nouveau spectacle et un documentaire consacré à sa vie. Seulement, il a passé davantage de temps à jouer à la PlayStation qu'à écrire ses textes et ne dispose d'aucune image d'archive pour alimenter le film.
3: Paul, deuxième spectacle, c'est quoi le titre?
4: Ben non, c'est une pute.
5: T'as rien foutu.
6: Salam, les Roya.
7: N'arrive pas à écrire une ligne.
8: T'as foutu quoi ces 12 derniers mois? Personne ne se comporte comme toi dans mon agence, Paul.
9: Moi, les humoristes, c'est un truc de fou, le moulin, quoi.
10: Je vais organiser des expériences qui vont donner de l'inspi.
6: Ok, mais pas de plan galère, gros. Est-ce qu'on peut appeler mon agent?
11: Ta gueule!
6: Oui, pardon.
0: Avec son format court et son récit construit autour des coulisses d'un spectacle qui n'existe pas encore, Paul, la série, prolonge le terrain de la fiction, l'univers et le personnage public de l'humoriste. Qui dit octobre dit Halloween. À cette occasion, Disney Plus nous propose cette semaine Sorcière Academy, une série fantastique adolescente qui nous plonge au cœur d'une école de magie à la Nouvelle-Orléans. Briard, adolescente new-yorkaise indépendante, découvre qu'elle est une sorcière. Elle rejoint une prestigieuse pension où de jeunes sorcières et sorciers apprennent à maîtriser leurs pouvoirs. Dans cet établissement, la magie détermine la place de chacun, les secrets peuvent devenir mortels et les relations amoureuses constituent un risque supplémentaire.
12: Il est écrit dans ton dossier que tu as du mal à gérer tes émotions.
13: Arrêtez de parler! Qu'est-ce qui vient de se passer?
14: Bienvenue à l'Académie du Croissant de Lune. Entre sorcières, la sororité, c'est capital.
15: Prête à t'attirer quelques ennuis?
14: En trio, vous pouvez être invincible.
16: Si j'étais un vampire, j'aurais pu te mordre.
0: Une fiction qui mêle apprentissage de la magie, mystère, romance et rivalités adolescentes. La deuxième saison de la série animée d'aventures fantastiques Les Sœurs Grimm débarque cette semaine sur Apple TV+, adaptée des romans à succès de Michael Buckley. Elle prolonge les enquêtes des deux sœurs détectives. Un an après la mystérieuse disparition de leurs parents, Sabrina et Daphne Grimm poursuivent leur exploration des secrets de Fairyport Landing, cette petite ville hors du temps où les créatures des contes de fées sont bien réelles. Descendantes des frères Grimm, les deux sœurs héritent d'un véritable don pour dénouer les énigmes. Aussi différentes que complémentaires, elles forment un duo d'enquêtrices redoutables et affrontent au fil de 6 nouveaux épisodes des aventures et des mystères inédits. Une saison qui mêle humour, frissons et féerie. On reste sur Apple TV+, où la saison 2 de Dark Matter bascule cette semaine avec un épisode 6 clé très attendu par les fans de multivers et de réalités parallèles. Entre Jason, Daniela et Layton, un choix dans le multiverse pourrait tout reconfigurer. Cet épisode marque le passage à la seconde moitié de la saison et va remettre les 3 héros au centre du jeu. La première saison de War est disponible cette semaine sur HBO Max. Cette série d'anthologie judiciaire met en scène une bataille légale impitoyable entre deux prestigieux cabinets londoniens. L'intrigue de cette première saison se focalise sur le divorce ultra médiatisé entre le magnat de la tech Morgan Anderson et la superstar du cinéma Carla Duval. Une affaire retentissante qui pousse les deux cabinets à franchir toutes les limites pour remporter la victoire. Voilà pour les sorties séries de la semaine. On se retrouve la semaine prochaine.
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4: Bonjour, 2 mois de pluie en quelques heures dans le Gard et l'Hérault où la vigilance rouge a été levée. Les écoles ont pu rouvrir ce matin, mais Météo France prévient que les conditions sont incertaines et que la vigilance peut être amenée à évoluer. Un exercice d'équilibriste aujourd'hui pour Sébastien Lecornu qui doit tailler dans les dépenses publiques sans censure ni 49.3 pour économiser 54 milliards d'euros. Le projet de budget pour 2027 doit être présenté ce matin en Conseil des ministres. Pendant ce temps, les lycéens prévoient de se mobiliser à nouveau aujourd'hui, un mouvement qui pourrait fusionner avec celui des étudiants et s'étendre. Le gouvernement déplore une montée de la violence. Javier Milei est à Paris, une visite controversée avec un rassemblement de protestation prévu dans la soirée devant l'ambassade d'Argentine à Paris. Le président argentin qui estime que l'Europe est en train de couler doit être reçu aujourd'hui à l'Elysée par Emmanuel Macron. Emmanuel Macron qui met son grain de sel dans la polémique Jordan Bardella. Le président exige que le RN clarifie sa position après les accusations d'antisémitisme portées par Mediapart. De son côté, le président du RN déclare que les Français seront juges. 7500 euros d'amende requis contre Robert Ménard, le maire de Béziers, jugé pour avoir refusé de marier une Française et un Algérien sous obligation de quitter le territoire. Le procureur a rappelé qu'aucun maire ne peut s'opposer à la célébration d'une union. L'élu, lui, assume son choix. Année catastrophique pour les glaciers suisses. Selon une étude publiée ce jeudi, ils ont perdu près de 20% de leur volume en 5 ans. En cause, un été aux températures records qui détrône même la canicule de 2003. Des glaciers qui pourraient disparaître d'ici une quinzaine d'années, si rien n'est fait. Le musée des Louvres à Paris lance un appel aux dons. Objectif, récolter 800 000 euros pour restaurer la cour du Sphinx. Benjamin Netanyahou a réagi après l'atterrissage d'urgence d'un vol Fly Dubai en direction de Tel Aviv. Le copilote avait poignardé le commandant de bord, une action qualifiée de tentative d'attaque terroriste djihadiste par le premier ministre israélien. Dans l'espace, Sofiane va bientôt pouvoir rentrer sur Terre. L'équipage qui doit prendre sa relève décolle aujourd'hui vers la station spatiale internationale. Enfin, coup de tonnerre au Portugal, Cristiano Ronaldo quitte la sélection en pleine Ligue des Nations. L'attaquant de 41 ans a claqué la porte et promet de dire bientôt toute la vérité aux Portugais.
5: Bonjour à toutes et à tous, on débute avec du football et le coup de tonnerre au sein de la sélection portugaise. Cristiano Ronaldo, 41 ans, a quitté le rassemblement hier soir lors des désaccords qui ont éclaté au grand jour avec le sélectionneur Jorge Jesus. Le quintuple Ballon d'Or a annoncé sur son compte Instagram hier qu'il quittait la sélection. Cela pourrait signifier également une fin de carrière internationale. Sur le terrain, le Portugal affronte le Danemark à Copenhague ce jeudi soir à 20h45 dans le cadre de la Ligue des Nations. Et plusieurs matchs se dérouleront également ce soir. L'Allemagne, défaite face à la Grèce, doit se racheter à domicile en accueillant la Serbie. La Grèce, justement, qui affronte les Pays-Bas. Le Pays de Galles qui reçoit la Norvège, mais aussi Israël, Kosovo, Irlande, Autriche, Azerbaïdjan, Liechtenstein ou encore Malte, Gibraltar. En foot de club et en foot féminin, l'OL Lyon a été tenu en échec au Groupama Stadium hier. Match nul 0-0 face à Chelsea pour la deuxième journée de la phase de poule de Ligue des Champions. De son côté, le Paris FC a bénéficié d'un coup de pouce du destin en obtenant un pénalty très généreux pour un match nul de partout face à Arsenal. Et ce soir, le Paris Saint-Germain féminin affrontera les Belges de Louvain à 21h. On reste en Europe, mais en basket, cette fois avec l'ASVEL qui a été étrié sur le parquet du Panathinaikos en Grèce. Lourde défaite 102 à 79 pour la deuxième journée d'Euroleague. Pour rappel, mardi soir, le Paris Basket avait perdu 92 à 79 à domicile face aux Partizans Belgrade. Au classement, l'ASVEL est 13e, le Paris Basket avant-dernier est donc 19e. La prochaine journée, dès ce jeudi soir, pour le Paris Basket qui accueille les Lituaniens de Žalgiris Kaunas à 20h45. L'ASVEL accueillera Valence demain soir à 20h. En tennis, Terence Altman a abandonné dès le premier tour du Challenger de Yingshan en Chine. Il y avait un set partout face au Suédois Elias Imer. Le Français n'a pas donné d'explication officielle à cet abandon. Et puis, carnet noir pour le freeride français. La skieuse Juliette Willmann est décédée mardi à l'âge de 29 ans à l'entraînement. Très bonne journée de sport.
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c'est l'heure de la petite recette du week-end. Aujourd'hui, pour préparer les beaux jours qui arrivent, petite salade fraîche d'été au queue de crevette. Temps de préparation, 15 minutes, très rapide. Et c'est une recette pour 4 personnes. Il vous faudra 300 g de grosses queues de crevette cuites, un pamplemousse et un melon bien frais, 4 carrés frais, poivre, du moulin. Pour la vinaigrette, 2 cuillères à soupe d'huile d'olive, 1 cuillère à soupe de vinaigre balsamique. Alors je vous conseille, moi, le vinaigre balsamique blanc qui dénature pas les couleurs. Et 1 demi-cuillère à café d'arôme saveur magie. Préparation. Coupez le pamplemousse en deux, prélevez la chair et coupez-le en fines lamelles. Préservez le jus du fruit. Faites de même pour le melon. Décortiquez les queues de crevettes, assaisonnez-les du jus de pamplemousse et réservez-les dans une assiette. Dans chaque assiette, disposez des lamelles de pamplemousse et de melon avec quelques crevettes. Parsemez d'un carré frais émietté et donnez un tour de moulin à poivre. Mélangez les ingrédients de la vinaigrette et servez-la en accompagnement de la salade. Bon appétit! Je vous rappelle, vous pouvez retrouver cette recette sur le site de la radio, radioporno.fr, dans les podcasts.

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0: Votre horoscope de ce jeudi 1er octobre, Bélier, vous allez avoir des choix cruciaux à faire pour une rentrée réussie sur tous les plans.
1: Taureau, vous ne manquerez pas d'audace, voire de culot pour obtenir ce que vous voulez.
2: Gémeaux, la patience a oublié de s'inviter à votre journée.
3: Cancer, vous serez rempli de sagesse et prendrez le temps de prendre le temps.
4: Lion, vous rendez beaucoup de gens heureux et vous serez fiers de les mener vers le bonheur.
5: Vierge, c'est grâce à votre ténacité que vous marquerez des points dans vos projets professionnels.
6: Balance, c'est votre capacité de médiateur qui vous permettra de désamorcer un petit conflit familial.
7: Scorpion, vous serez perspicace et une belle rencontre va vous faire avancer sereinement.
8: Sagittaire, la chance revient dans votre signe pour vous aider à conclure les projets de cette rentrée.
9: Capricorne, la reprise vous fait vivre quelques moments d'anxiété, mais vous saurez respirer.
10: Verseau, votre morale est au top à niveau et rien ni personne ne vous fera douter de vous.
11: Et Poisson, votre entourage semble prêt à vous suivre.

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1: Bonjour, depuis le début des blocus lycéens, lundi dernier, 119 élèves et personnels ont été blessés, a déploré le ministre de l'Éducation nationale, Édouard Geffray. C'est inédit dans l'Éducation nationale, a-t-il précisé. Le narcotrafiquant franco-tunisien Wissem Katourci, considéré comme l'un des plus gros importateurs de cocaïne en France, interpellé en juin à Dubaï, va être prochainement extradé vers la France. Il était visé par un mandat d'arrêt dans une affaire de règlement de compte datant de janvier 2017 à la Courneuve. Un jeune homme de 20 ans né dans le Gard a été mis en examen à Paris dans le cadre de l'information judiciaire sur les menaces visant le maire d'Alès dans le Gard. Christophe Rivin, qui avait dû être exfiltré, rappelons-le, en juillet de son domicile par le raid après la découverte de tags et d'une balle laissée dans sa boîte à lettres. Il avait ensuite été placé sous haute surveillance. Le suspect, qui est le premier à être mis en examen dans ce dossier, a été écroué. Une centaine de personnes se sont mobilisées hier soir à Lyon pour défendre l'encadrement des loyers. L'expérimentation de cette mesure s'achève fin novembre. La nouvelle présidente LR de la métropole lyonnaise ne souhaite pas l'avoir renouvelée. Selon la Fondation pour le logement, en Auvergne-Rhône-Alpes, co-organisateur de cette manifestation, 444 ménages ont obtenu localement la restitution de plus d'1 million d'euros de loyers indûment perçus depuis 2021. Le premier ministre travailliste Andy Burnham a relancé l'idée d'un retour possible du Royaume-Uni dans l'Union Européenne, une première pour un chef du gouvernement britannique depuis le Brexit. Rien ne changera avant les prochaines élections, cependant elles sont prévues normalement pour 2029. C'est la fin de ce flash, une très bonne journée à notre écoute.
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Actuellement, le pays est divisé en deux avec des précipitations à l'est, des éclaircies à l'ouest. Pour les températures, elles baissent également largement avec 20 degrés à Brest, 21 du côté de Lille, 22 à La Rochelle, jusqu'à 23 à Bordeaux, 25 à Nice et 26 à Perpignan pour la maximale. 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

Merci de démarrer ce mois avec nous. Bon jeudi 1er octobre 2026. Bonne fête aux Thérèses qui sont à l'honneur aujourd'hui. Et c'est la journée mondiale du chocolat. Enfin, dans l'éphéméride de cette journée, le 6e tome d'Harry Potter sortait en 1er octobre en 2005. Il y a donc déjà 21 ans, Harry Potter et le prince du sang mêlé. Allez, bon anniversaire à vous, les natifs du 1er octobre. Vous êtes le même jour que le chanteur Youssou N'Dour qui fête ses 67 ans. Excellent anniversaire à l'acteur Jean-Pierre Castaldi, 82 ans. Et à l'experte télé Isabelle Morini-Bosque, 70 ans pour elle aujourd'hui. Bon jeudi 1er octobre avec nous.

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3: Bonjour, 2 mois de pluie en quelques heures dans le Gard l'Hérault où la vigilance rouge a été levée. Les écoles ont pu rouvrir ce matin, mais Météo France prévient que les conditions sont incertaines et que la vigilance peut être amenée à évoluer. Un exercice d'équilibriste aujourd'hui pour Sébastien Lecornu qui doit tailler dans les dépenses publiques sans censure ni 49.3 pour économiser 54 milliards d'euros. Le projet de budget pour 2027 doit être présenté ce matin en Conseil des ministres. Pendant ce temps, les lycéens prévoient de se mobiliser à nouveau aujourd'hui, un mouvement qui pourrait fusionner avec celui des étudiants et s'étendre. Le gouvernement déplore une montée de la violence. Javier Milei est à Paris, une visite controversée avec un rassemblement de protestations prévu dans la soirée devant l'ambassade d'Argentine à Paris. Le président argentin qui estime que l'Europe est en train de couler doit être reçu aujourd'hui à l'Elysée par Emmanuel Macron. Emmanuel Macron qui met son grain de sel dans la polémique Jordan Bardella. Le président exige que le RN clarifie sa position après les accusations d'antisémitisme portées par Mediapart. De son côté, le président du RN déclare que les Français seront juges. 7500 euros d'amende requis contre Robert Ménard, le maire de Béziers, jugé pour avoir refusé de marier une Française et un Algérien sous obligation de quitter le territoire. Le procureur a rappelé qu'aucun maire ne peut s'opposer à la célébration d'une union. L'élu, lui, assume son choix. Année catastrophique pour les glaciers suisses. Selon une étude publiée ce jeudi, ils ont perdu près de 20% de leur volume en 5 ans. En cause, un été aux températures records qui détrône même la canicule de 2003. Des glaciers qui pourraient disparaître d'ici une quinzaine d'années si rien n'est fait. Le musée des Louvres à Paris lance un appel aux dons. Objectif, récolter 800 000 euros pour restaurer la cour du Sphinx. Benjamin Netanyahou a réagi après l'atterrissage d'urgence d'un vol Fly Dubai en direction de Tel Aviv. Le copilote avait poignardé le commandant de bord, une action qualifiée de tentative d'attaque terroriste djihadiste par le premier ministre israélien. Dans l'espace, Sofiane va bientôt pouvoir rentrer sur Terre. L'équipage qui doit prendre sa relève décolle aujourd'hui vers la station spatiale internationale. Enfin, coup de tonnerre au Portugal, Cristiano Ronaldo quitte la sélection en pleine Ligue des Nations. L'attaquant de 41 ans a claqué la porte et promet de dire bientôt toute la vérité aux Portugais.
4: Bonjour à toutes et à tous, on débute avec du football et le coup de tonnerre au sein de la sélection portugaise. Cristiano Ronaldo, 41 ans, a quitté le rassemblement hier soir lors des désaccords qui ont éclaté au grand jour avec le sélectionneur Jorge Jesus. Le quintuple Ballon d'Or a annoncé sur son compte Instagram hier qu'il quittait la sélection. Cela pourrait signifier également une fin de carrière internationale. Sur le terrain, le Portugal affronte le Danemark à Copenhague ce jeudi soir à 20h45 dans le cadre de la Ligue des Nations. Et plusieurs matchs se dérouleront également ce soir. L'Allemagne, défaite face à la Grèce, doit se racheter à domicile en accueillant la Serbie. La Grèce, justement, qui affronte les Pays-Bas. Le Pays de Galles qui reçoit la Norvège, mais aussi Israël, Kosovo, Irlande, Autriche, Azerbaïdjan, Liechtenstein ou encore Malte, Gibraltar. En foot de club et en foot féminin, l'OL Lyon a été tenu en échec au Groupama Stadium hier. Match 0-0 face à Chelsea pour la deuxième journée de la phase de poule de Ligue des Champions. De son côté, le Paris FC a bénéficié d'un coup de pouce du destin en obtenant un pénalty très généreux pour un match nul de partout face à Arsenal. Et ce soir, le Paris Saint-Germain féminin affrontera les Belges de Louvain à 21h. On reste en Europe, mais en basket, cette fois avec l'ASVEL qui a été étrié sur le parquet du Panathinaikos en Grèce. Lourde défaite 102-79 pour la deuxième journée d'Euroleague. Pour rappel, mardi soir, le Paris Basket avait perdu 92-79 à domicile face aux Partizans Belgrade. Au classement, l'ASVEL est 13e, le Paris Basket avant-dernier est donc 19e. La prochaine journée dès ce jeudi soir pour le Paris Basket qui accueille les Lituaniens de Žalgiris Kaunas à 20h45. L'ASVEL accueillera Valence demain soir à 20h. En tennis, Terence Altman a abandonné dès le premier tour du Challenger de Yingshan en Chine. Il y avait un set partout face au Suédois Elias Imer. Le Français n'a pas donné d'explication officielle à cet abandon. Et puis, carnet noir pour le freeride français. La skieuse Juliette Willmann est décédée mardi à l'âge de 29 ans à l'entraînement. Très bonne journée de sport.
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4: Bonjour à tous. Une plateforme de concertation pour contenir la colère des lycéens. C'était la proposition du gouvernement hier, alors que des blocus ont été constatés dans 356 établissements partout en France. Laurent Nunez, le ministre de l'Intérieur, déplorait la montée de la violence. Mais ce mouvement de contestation gagne encore du terrain partout en France aujourd'hui. À Grenoble, les transports en commun sont totalement interrompus en raison des lycéens. À Nantes, le hall d'un lycée a été totalement détruit par un incendie ce matin. Incendie également dans des établissements en Île-de-France, à Toulouse ou encore à Bayonne. Le gouvernement qui présente son projet de budget pour l'année 2027, qui comporte 54 milliards d'euros d'économies pour réduire le déficit. Parmi les mesures évoquées, le gouvernement prévoit pour les étudiants non boursiers de faire payer 178 euros l'inscription en BTS et 270 euros celle dans les classes préparatoires aux grandes écoles. Une taxe sur les produits sucrés est également prévue dans le projet de budget de la Sécurité sociale cette fois. Emmanuel Macron, lui, reçoit aujourd'hui à Paris Javier Milei, le président ultra-libéral de l'Argentine. Plusieurs sujets sont au programme de cette visite. Les Malouines, dont l'Argentine et l'Angleterre se disputent la souveraineté. Les minerais critiques ou encore l'accord de libre-échange avec les pays du Mercosur. Les ventes de voitures neuves en France ont bondi de 11% sur un an en septembre, selon les données publiées par la plateforme automobile PFA. Cette hausse est portée par le marché de l'électrique qui se porte très bien. Les véhicules électriques représentent 42% des immatriculations. Dans le Tarn, les recherches entreprises hier pour retrouver des ossements de Delphine Ossagel se sont achevées ce matin. Une nouvelle reconstitution de la nuit de la disparition de Delphine Ossagel est programmée demain en présence de son mari Cédric Jubilard. Et puis sport et football, coup de tonnerre au Portugal. Cristiano Ronaldo a quitté la sélection nationale en pleine Ligue des Nations. L'attaquant de 41 ans a claqué la porte du rassemblement sur fond de désaccords supposés avec le sélectionneur.
5: Bonjour à toutes et à tous, on débute avec du football et le coup de tonnerre au sein de la sélection portugaise. Cristiano Ronaldo, 41 ans, a quitté le rassemblement hier soir lors des désaccords qui ont éclaté au grand jour avec le sélectionneur Jorge Jesus. Le quintuple Ballon d'Or a annoncé sur son compte Instagram hier qu'il quittait la sélection. Cela pourrait signifier également une fin de carrière internationale. Sur le terrain, le Portugal affronte le Danemark à Copenhague ce jeudi soir à 20h45 dans le cadre de la Ligue des Nations. Et plusieurs matchs se dérouleront également ce soir. L'Allemagne, défaite face à la Grèce, doit se racheter à domicile en accueillant la Serbie. La Grèce, justement, qui affronte les Pays-Bas. Le Pays de Galles qui reçoit la Norvège, mais aussi Israël, Kosovo, Irlande, Autriche, Azerbaïdjan, Liechtenstein ou encore Malte, Gibraltar. En foot de club et en foot féminin, l'OL Lyon a été tenu en échec au Groupama Stadium hier. Match 0-0 face à Chelsea pour la deuxième journée de la phase de poule de Ligue des Champions. De son côté, le Paris FC a bénéficié d'un coup de pouce du destin en obtenant un pénalty très généreux pour un match nul de partout face à Arsenal. Et ce soir, le Paris Saint-Germain féminin affrontera les Belges de Louvain à 21h. On reste en Europe, mais en basket, cette fois avec l'ASVEL qui a été étrié sur le parquet du Panathinaikos en Grèce. Lourde défaite 102 à 79 pour la deuxième journée d'Euroleague. Pour rappel, mardi soir, le Paris Basket avait perdu 92 à 79 à domicile face aux Partizans Belgrade. Au classement, l'ASVEL est 13e, le Paris Basket avant-dernier est donc 19e. La prochaine journée dès ce jeudi soir pour le Paris Basket qui accueille les Lituaniens de Žalgiris Kaunas à 20h45. L'ASVEL accueillera Valence demain soir à 20h. En tennis, Terence Altman a abandonné dès le premier tour du Challenger de Yingshan en Chine. Il y avait un set partout face au Suédois Elias Imer. Le Français n'a pas donné d'explication officielle à cet abandon. Et puis, carnet noir pour le freeride français. La skieuse Juliette Willmann est décédée mardi à l'âge de 29 ans à l'entraînement. Très bonne journée de sport.
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3: Bonjour à tous. Une plateforme de concertation pour contenir la colère des lycéens. C'était la proposition du gouvernement hier, alors que des blocus ont été constatés dans 356 établissements partout en France. Laurent Nunez, le ministre de l'Intérieur, déplorait la montée de la violence. Mais ce mouvement de contestation gagne encore du terrain partout en France aujourd'hui. À Grenoble, les transports en commun sont totalement interrompus en raison des lycéens. À Nantes, le hall d'un lycée a été totalement détruit par un incendie ce matin. Incendie également dans des établissements en Île-de-France, à Toulouse ou encore à Bayonne. Le gouvernement qui présente son projet de budget pour l'année 2027, qui comporte 54 milliards d'euros d'économies pour réduire le déficit. Parmi les mesures évoquées, le gouvernement prévoit pour les étudiants non boursiers de faire payer 178 euros l'inscription en BTS et 270 euros celle dans les classes préparatoires aux grandes écoles. Une taxe sur les produits sucrés est également prévue dans le projet de budget de la Sécurité sociale cette fois. Emmanuel Macron, lui, reçoit aujourd'hui à Paris Javier Milei, le président ultra-libéral de l'Argentine. Plusieurs sujets sont au programme de cette visite. Les Malouines, dont l'Argentine et l'Angleterre se disputent la souveraineté. Les minerais critiques ou encore l'accord de libre-échange avec les pays du Mercosur. Les ventes de voitures neuves en France ont bondi de 11% sur un an en septembre, selon les données publiées par la plateforme automobile PFA. Cette hausse est portée par le marché de l'électrique, qui se porte très bien. Les véhicules électriques représentent 42% des immatriculations. Dans le Tarn, les recherches entreprises hier pour retrouver des ossements de Delphine Ossaguel se sont achevées ce matin. Une nouvelle reconstitution de la nuit de la disparition de Delphine Ossaguel est programmée demain, en présence de son mari Cédric Jubilard. Et puis sport et football, coup de tonnerre au Portugal. Cristiano Ronaldo a quitté la sélection nationale en pleine Ligue des Nations. L'attaquant de 41 ans a claqué la porte du rassemblement sur fond de désaccords supposés avec le sélectionneur.
4: Bonjour à toutes et à tous, on débute avec du football et le coup de tonnerre au sein de la sélection portugaise. Cristiano Ronaldo, 41 ans, a quitté le rassemblement hier soir lors des désaccords qui ont éclaté au grand jour avec le sélectionneur Jorge Jesus. Le quintuple Ballon d'Or a annoncé sur son compte Instagram hier qu'il quittait la sélection. Cela pourrait signifier également une fin de carrière internationale. Sur le terrain, le Portugal affronte le Danemark à Copenhague ce jeudi soir à 20h45 dans le cadre de la Ligue des Nations. Et plusieurs matchs se dérouleront également ce soir. L'Allemagne, défaite face à la Grèce, doit se racheter à domicile en accueillant la Serbie. La Grèce, justement, qui affronte les Pays-Bas. Le Pays de Galles qui reçoit la Norvège, mais aussi Israël, Kosovo, Irlande, Autriche, Azerbaïdjan, Liechtenstein ou encore Malte, Gibraltar. En foot de club et en foot féminin, l'OL Lyon a été tenu en échec au Groupama Stadium hier. Match nul 0-0 face à Chelsea pour la deuxième journée de la phase de poule de Ligue des Champions. De son côté, le Paris FC a bénéficié d'un coup de pouce du destin en obtenant un pénalty très généreux pour un match nul de partout face à Arsenal. Et ce soir, le Paris Saint-Germain féminin affrontera les Belges de Louvain à 21h. On reste en Europe, mais en basket, cette fois avec l'ASVEL qui a été étrié sur le parquet du Panathinaikos en Grèce. Lourde défaite 102 à 79 pour la deuxième journée d'Euroleague. Pour rappel, mardi soir, le Paris Basket avait perdu 92 à 79 à domicile face aux Partizans Belgrade. Au classement, l'ASVEL est 13e, le Paris Basket avant-dernier est donc 19e. La prochaine journée dès ce jeudi soir pour le Paris Basket qui accueille les Lituaniens de Žalgiris Kaunas à 20h45. L'ASVEL accueillera Valence demain soir à 20h. En tennis, Terence Altman a abandonné dès le premier tour du Challenger de Yingshan en Chine. Il y avait un set partout face au Suédois Elias Imer. Le Français n'a pas donné d'explication officielle à cet abandon. Et puis, carnet noir pour le freeride français. La skieuse Juliette Willemann est décédée mardi à l'âge de 29 ans à l'entraînement. Très bonne journée de sport.
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Voici votre soirée télé pour ce jeudi 1er octobre. C'est parti avec ce soir sur TF1, le grand concours spécial champion sur TF1. Donc primaire, le débat sur France 2, un magazine politique. Sur France 3, meurtre à Amiens. Sur Canal+, ceci n'est pas un crime, votre série télé avec l'épisode de ce soir intitulé Lady Fantôme. Les 5 vies de la Terre, votre documentaire culturel ce soir sur France 5. Et puis enfin, recherche, appartement ou maison, nouvelle version sur M6. On vous attend ce soir dès 21h10. Bonne soirée télé, excellent jeudi.

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Voici votre soirée télé pour ce jeudi 1er octobre. C'est parti avec ce soir sur TF1, le grand concours spécial champion sur TF1. Donc primaire, le débat sur France 2, un magazine politique. Sur France 3, meurtre à Amiens. Sur Canal+, ceci n'est pas un crime, votre série télé avec l'épisode de ce soir intitulé Lady Fantôme. Les 5 vies de la Terre, votre documentaire culturel ce soir sur France 5. Et puis enfin, recherche, appartement ou maison, nouvelle version sur M6. On vous attend ce soir dès 21h10. Bonne soirée télé, excellent jeudi.

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1: Bonsoir à tous. La colère lycéenne se poursuit et s'étend désormais aux universités avec de nombreux établissements bloqués. Des tensions ont éclaté dans plusieurs villes avec un proviseur qui a été blessé dans le Pas-de-Calais après un jet de projectile et un incendie volontaire a touché un lycée à Nantes. L'Union syndicale lycéenne condamne les violences mais appelle à poursuivre le mouvement. De son côté, l'exécutif estime que la mobilisation dans les lycées a désormais basculé du simple blocage vers des violences urbaines. Le ministre de l'Éducation nationale doit prochainement rencontrer les organisations représentatives des lycéens pour évoquer la situation. Le gouvernement a présenté son budget 2027 avec 54 milliards d'euros d'efforts pour réduire le déficit à 5%. Parmi les principales mesures, des économies sur les retraites et les arrêts maladie ou encore le gel des allocations familiales, des APL et du point d'indice des fonctionnaires. Et en ce 1er octobre, plusieurs changements sont à prendre en compte. Les APL augmentent justement de 1,15% tandis que le prix du gaz progresse de 6,3%. Le plafond annuel des franchises médicales passe lui à 140 euros tandis que l'aide carburant est prolongée et élargie. On poursuit avec le barème de l'impôt sur le revenu qui sera revalorisé d'environ 2% en 2027 pour suivre l'inflation. Les taux restent inchangés mais les seuils des tranches augmentent, ce qui pourrait réduire l'impôt de certains contribuables. Dans l'affaire du détournement de l'avion Fly Dubai, Benjamin Netanyahou a affirmé que le copilote avait subi un endoctrinement islamiste radical. Pour rappel, tous les passagers sont sains et saufs. Sur les rails, la SNCF a enregistré un record de vente hier avec 1,7 million de billets écoulés pour les vacances de Noël contre 1,5 l'an dernier. La compagnie rappelle qu'anticiper les réservations permet de bénéficier de tarifs plus avantageux. Et enfin, le retour de Zinedine Zidane au Stade de France suscite un fort engouement avec le match France-Italie demain qui se jouera à guichet fermé devant près de 80 000 spectateurs.

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